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Comment ça va, ma gang de vous autres? J'espère que vous allez bien ce matin. Tommy Kodak qui est en studio avec vous, évidemment, pour vous accompagner pendant toute la belle matinée. 5h59 minutes. Est-ce qu'on va avoir une belle journée aujourd'hui? Puis là, je vous pose la question. Moi, je connais déjà la réponse. Est-ce qu'on va avoir une belle journée demain? Puis après-demain? Puis après-après-demain? Puis après-après-après-demain? Puis là, je vais arrêter avant de me tromper dans mon nombre de après. La réponse est toujours oui. On a juste du beau temps jusqu'à la fin de la semaine. Puis là, j'espère que je ferai pas trop de problèmes ce matin en disant ça. Je cogne du bois, écoutez. Parce que tous les jours, c'est du soleil ou des alternances soleil-nuages au maximum. Puis d'ailleurs, c'est le cas aujourd'hui. Alternance soleil-nuage, 15 degrés pour un maximum. On est déjà à 7 ce matin. Ce soir, cette nuit, autour de 6. Les nuits sont fraîches. Mais honnêtement, on va avoir une très belle journée, une très belle semaine, j'irais même jusqu'à dire. Là, pour demain, 17, mercredi, jeudi, 19, vendredi, 21, on fait juste monter dans les températures d'ici la fin de la semaine. Et à tous les jours, il fait beau. Il va-tu pleuvoir cette semaine? Va-tu pleuvoir demain, mercredi, jeudi, vendredi? Non. La réponse tout le temps, non. Freds, avec Je veux, on commence déjà la bonne musique ce matin. On a les Cowboys fringants aussi qui s'en viennent. Gabriel Fredette avec sa nouveauté musicale, Le Bon Choix. Tout ça, toujours dans Personne Même. Bon réveil!

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1: 6h08, on est ensemble dans On part ça de même. Tommy Coderre qui vous parle ce matin. Un gros bulletin d'actualité, honnêtement, on va passer à travers ensemble. On va commencer par le festival du côté de Saint-Tite, Festival Western. Ça n'a pas de bon sens, tout ce qui se passe là-bas. On en a déjà parlé un petit peu plus tôt au courant là du mois. Hein. La semaine passée, entre autres, là, je vous parlais de l'accident qui s'est passé. Mais de l'accident, c'était très volontaire, on va s'entendre. Une fille qui s'est fait piquer sur une fesse avec une substance qui est encore aujourd'hui inconnue. On soupçonne du GHB, mais honnêtement, il va falloir qu'elle passe des tests encore dans un mois, juste pour être sûr et certain qu'il n'y a rien de trop intense là, qui a été injecté dans son système, on va le dire comme que c'est. Ça n'a pas de bon sens, c'est des histoires d'horreur. Elle va être stressée là, pendant tout le prochain mois, c'est sûr et certain. J'espère qu'elle va bien, honnêtement. Puis en plus de ça, elle était avec 15 de ses amis, avec son chum, puis c'est quand même arrivé. Donc même si vous y allez avec des gens de confiance, faites attention. N'importe qui peut passer, puis rapidement là, faire quelque chose de négatif. Là, on en parle de Saint-Tite parce qu'il y a un automobiliste dans la vingtaine qui a percuté 6 piétons tôt samedi matin en plein Festival Western. Ça n'a pas de bon sens. Puis les gens se rendaient même pas compte, en fait, que ça arrivait parce que ils sont tellement habitués qu'il y a du bruit jusqu'à 3, 4 heures, 5 heures du matin que ils entendaient crier, mais pour eux, c'était, tu sais, normal. Ça n'a pas de bon sens, là. Puis on sait maintenant les détails un petit peu de ce qui s'est passé. Le gars en question qui a percuté les 6 piétons s'enfuyait d'une bataille. Il venait de se battre, puis il a décidé de s'enfuir. Donc, il est entré dans son véhicule et en reculant, c'est là où il a percuté les piétons. Ça n'a pas de bon sens, là. Et là, là. Il y a aucun lien qui a été établi là, pour l'instant entre les 6 personnes qui ont été happées puis cette personne-là, ni la querelle non plus dans laquelle il était impliqué. Donc, ça a l'air vraiment d'être juste, ils sont pas passés au bon endroit au bon moment. Puis lui, il clairement, il a pas regardé où il allait tout simplement. Les 6 personnes qui ont été

transportés là en centre hospitalier. Leur vie n'est pas en danger selon la sécurité du Québec. Je pense qu'il va falloir attendre un petit peu là avant d'avoir plus de détails sur cet événement-là. Il y a une aînée de 98 ans qui est incapable d'avoir un médecin de famille, qui se sent abandonnée par le réseau de santé et ça l'oblige à payer là, au privé ou à poireauter à l'urgence pour être soignée finalement. Elle dit que ça la fâche tout simplement. C'est Marcel Gagné, prud'homme, qui s'ennuie du temps où elle pouvait obtenir là un rendez-vous médical en appelant à la clinique de son médecin tout simplement. Elle dit « Le réseau de santé n'arrête pas de se... » dégradé et personne n'est imputable, tout simplement. Âgée de 98 ans, là, elle vit chez sa fille à Saint-Basile-le-Grand. Elle a perdu son médecin de famille il y a 7 ans de ça. Autonome, allumée, elle a aucun souci de santé non plus là qui lui demande un gros suivi, mais par contre, elle a besoin quand même d'y aller de temps en temps. Là, il y a 2 ans, Carole Prud'homme qui s'est réjouie en recevant une lettre qui disait que sa mère serait enfin là, prise en charge par non pas par un médecin là, mais par un groupe de médecine familiale. Puis c'est pas la seule. Ok, il y a 600 000 Québécois qui ont été inscrits à cette nouvelle façon de faire là depuis l'an dernier, selon les données là de Santé Canada. Toujours les médecins de famille qui ont reçu des primes de 75 millions pour ces inscriptions là. Et il y a désormais maintenant 1,7 million de patients là qui sont attitrés à un groupe. Et c'est en hausse constante depuis. Et pourtant, il y a beaucoup de Québécois qui déplorent de ne pas être capables d'avoir un rendez-vous. Donc, finalement, ils sont pris en charge. Mais est-ce que ça change vraiment la donne? Pas vraiment. Il y a près de 2000 personnes qui ont manifesté samedi au courant du week-end à Montréal pour réclamer que la violence envers les femmes prenne davantage de place dans la campagne électorale et que le système aussi protège mieux les femmes. C'est une crise de sécurité publique. Il faut que l'État mette ses culottes et qu'il comprenne là, que c'est systématique. Ça n'a pas de bon sens. C'est ce qu'a martelé une militante qui s'appelle Corinne Laperrière. Bon, on a marché là en fin de cortège. Elle dénonçait que les autorités là, agissent comme si les féminicides étaient des cas isolés, alors que c'est vraiment pas le cas. Il y a une montée là, du masculinisme en ce moment et un système là, patriarcal qui nous pèse. C'est ce qu'elle défend. Les manifestants là, qui ont réclamé que la situation soit reconnue comme une crise nationale qui exige davantage de mesures là, préventives et la création de nouvelles places en maisons d'hébergement aussi. Elle dit « J'aurais pu être la 10e c'est hallucinant, là. C'était sur une pancarte de Sydney, 24 ans, qui a expliqué au journal que son ex-conjoint, incapable d'accepter la rupture, l'avait séquestré et étranglé. Ça n'a pas de bon sens. Elle a assumé là, qu'il l'aurait tué, tout simplement, si elle ne lui avait pas fait miroiter là, que elle le laisserait pas, finalement, puis que la situation pourrait, puis tout ça, puis que leur couple était pas perdu. Finalement, elle a été libérée et tout ça, mais lui aussi, il a été libéré pendant le procès, et c'est ça qui est épouvantable. On voit souvent des situations comme ça apparaître, malheureusement. La Sûreté du Québec retracera de plus en plus souvent la provenance des armes à feu en augmentant là, sa capacité à débusquer et démanteler les réseaux. Ça, c'est bon. On dit l'objectif, c'est de couper l'approvisionnement en armes à feu illégales, mais c'est un lourd défi là, à cause de la frontière avec les États-Unis, en plus du problème de fabrication là, privée. C'est ce qu'explique Martin Théberge, qui est le lieutenant, le responsable du Centre québécois là, de dépistage des armes à feu. L'année de la mise en place de ce département-là, de la SQ, en 2023, le chemin là, de près de 3000 armes avait pu être retracé dans les 8 premiers mois de 2026. Là, jusqu'à présent, on a doublé ce chiffre-là, ce qui est une excellente nouvelle. Au total, là, le nombre d'armes saisies annuellement par la SQ tournerait autour de 10 000. C'est ce qu'indique la police provinciale. Les partis qui demeurent prudents au sujet du changement d'heure, ça c'est drôle, je pense qu'on va en parler un petit peu plus tard ce matin, parce que justement, on l'avait mentionné la semaine passée, hein, est-ce que vous êtes pour ou contre l'abolition du changement d'heure? Ça va s'en venir un petit peu plus tard. On va finir avec juste une pincée d'international. On va parler de l'Arc de Triomphe monumental que Donald Trump souhaite faire construire sur un site historique de Washington qui ferait également office de poste militaire pour des drones et des tireurs d'élite. C'est ce qu'il a annoncé hier directement là, en conférence. C'est assez spécial.
surtout qu'on lui reproche là, justement de vouloir construire ou modifier plusieurs bâtiments qui sont historiques. Il dit « J'ai accepté de transformer là, le magnifique Arc de Triomphe en un complexe militaire, étant un complexe de tout premier ordre. » C'est ce qu'il a déclaré sur Truth Social, évidemment, l'édifice qui devrait permettre là, d'abriter et de stocker un grand nombre de drones et les déployer là, rapidement. Il a partagé là, aussi « Il n'existera aucune installation comparable ailleurs dans le monde parmi les 59 plus grandes villes et capitales. Washington, en majuscule, est la seule au monde à ne pas avoir d'arc de triomphe. Elle en aura désormais un et de très loin le plus grand de tous. » C'est ce qu'il a toujours évidemment mentionné à des journalistes. Bon, les dimensions sont imposantes, évidemment. Si ça vous tente d'avoir l'image de la maquette, c'est disponible ce matin, un petit peu partout dans l'actualité, je vous dirais. France d'amour avec « Si c'était vrai », on y retourne. On a pas mal terminé là, notre tour de l'actualité ce matin, 6h16. On a aussi Andréane Malette qui s'en vient avec « Ici et ailleurs », toujours à Vivant.

0: J'espère que vous allez bien ce matin, 6h26 minutes. Dans quelques instants, un petit tour rapide là, de l'actualité locale. Après ça, on parle météo, bien évidemment, ensemble. Et on y retourne en musique. On a Amir, on a Vince Lemire aussi qui s'en viennent. Charlotte Cardin, Marc Dupré pour rester 100% québécois hein, dans notre première demi-heure ensemble. Et puis on va se parler de ben des gros sujets, bien évidemment. Là, on commence la semaine en force ce matin. J'espère que vous allez bien et j'espère que vous allez aussi bien vous installer pour passer une grosse semaine ensoleillée avec nous à Viva.
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12: Bonjour, bon début de journée. Ici Claude Marquis. Voici vos actualités. Une autre journée de campagne électorale est derrière nous. Les principaux partis ont présenté de nouvelles propositions. La chef de la CAQ, Christine Fréchette, promet 300 millions de dollars pour les infrastructures portuaires et le corridor du Saint-Laurent, ainsi que de nouveaux corridors commerciaux vers l'Europe et l'Afrique du Nord. Le PQ de Paul Saint-Pierre Plamondon veut créer 10 000 places en CPE sur 4 ans et offrir des allocations de 700 $ pour les 3e et 4e enfants. Québec solidaire propose de rendre publiques les offres d'achat et de revoir les commissions des courtiers immobiliers. Enfin, le chef libéral Charles Milliard promet une réforme du régime forestier et veut favoriser l'utilisation du bois québécois dans les projets de construction et d'infrastructures. Le député fédéral de Richmond-Arthabasca, Éric Lefebvre, a été hospitalisé après avoir perdu connaissance à 3 reprises lors d'un vol entre Vancouver et Toronto. L'avion a été dérouté vers Winnipeg, où il a subi plusieurs tests. Le député affirme qu'il ne s'agit pas de son premier épisode, mais que les informations reçues cette fois étaient préoccupantes. Il prendra la semaine pour récupérer et consulter son médecin. Et le ministère de l'Environnement mène une nouvelle campagne de vaccination contre la rage du raton laveur jusqu'à mercredi. Quelques 440 000 doses seront larguées par avion au-dessus de secteurs boisés, sur près de 3200 km², dont 11 municipalités du centre du Québec. L'objectif est de réduire la propagation de la maladie chez les ratons laveurs, les moufettes et les renards. C'est ce qui complète vos informations. 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
13: Pour cette semaine, honnêtement, Victo, on n'a pas grand-chose à regarder. Côté météo, on va juste être chanceux, puis je pense qu'on va devoir apprécier. C'est vraiment ça le plan de match. On est à 15 degrés au maximum pour aujourd'hui. Alternance soleil-nuage pour toute la journée. Ce soir, cette nuit, autour de 6. C'est pas compliqué, les nuits, là, cette semaine. 6 ou 8. C'est les seuls chiffres à retenir. Et à partir de demain jusqu'à dimanche, c'est soit du soleil ou des alternances soleil-nuage entre 17 et 21 degrés.
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13: J'arrête pas de vous en parler, j'arrête pas de le dire, la gang, sauf que ça va vraiment arriver. 6h33 minutes, vous savez c'est qui Ella Langley. Je pense que depuis quelques semaines, là, on la joue beaucoup sur nos ondes, et avec raison, parce qu'il y a une de ses chansons qui est encore au sommet du Billboard Hot 100. Et là, depuis combien de temps? Ben c'est ça, on va en reparler dans quelques minutes parce que on est à veille de battre un record historique, un record qui est là depuis des années et des années, qui est indétrônable. Puis tu sais, souvent on nommait là les records que la Langley est en train de battre en faisant une omission, en disant on est en train de battre des records à l'exception de ce type de chanson là. Peut-être que j'en dis trop ce matin, peut-être que vous voyez où je m'enligne, parce que la chanson qui est restée au sommet du Billboard Hot 100 le plus longtemps, le plus grand nombre de semaines, c'est une chanson de Noël, OK? On va en reparler. Je pense que j'en ai définitivement trop dit, vous voyez où je m'enligne, mais là, est en danger cette chanson-là. On a Amir avec Longtemps en musique qui s'en vient tout de suite après la dernière de Vince Lemire, Où le vent nous mène, ça joue à Viva. Bon matin.

Elle est excellente. Je pense que maintenant, tout le monde la connaît. On a plusieurs de ses chansons qui jouent sur nos ondes. Je parle évidemment d'Ella Langley. Ça n'a pas de bon sens. Comment qu'elle est bonne, ça tourne. Puis, vous la connaissez, là, c'est Choosing Texas. On en parle ce matin. Pourquoi? Parce que ça fait plusieurs fois que je vous le dis qu'on est en train de battre plusieurs records du côté d'Ella Langley. Puis, c'est pas fini. C'est pas fini. Là, on talonne un gros record qui pourrait être historique pour de vrai la gang. Si jamais elle réussit à le battre, puis d'après moi, elle va réussir. Elle vient de fracasser là, quelque chose de monumental côté musique. On a atteint le plateau de l'égalité avec Mariah Carey en tête des classements. C'est fou! C'est sa chanson là, Choosing Texas qui est maintenant pour la 22e semaine en tête du classement du Billboard Hot 100. Puis c'est un exploit, là, pour de vrai. Parce que All I Want for Christmas is You de Mariah Carey est celle qui est restée le plus longtemps en tête des classements de tous les temps parce que année après année, elle remonte au sommet du classement. Fait que c'est comme un peu de la triche, mais pas vraiment. Tu sais, c'est légal. C'est une chanson qui regagne en popularité. Puis si, là, on prend n'importe quelle chanson, si Choosing Texas, dans 3 ans, refait le buzz, retombe en haut du classement, c'est la même chose. Tu sais, c'est juste que là, l'avantage de Mariah Carey, c'est que Noël, ça revient à chaque année, puis que c'est là qu'on l'écoute, sa chanson. Bon, OK. Maintenant que ça s'est expliqué, on a égalé le record de All I Want for Christmas is You en tête du classement. Ce qui veut dire que la semaine prochaine, on pourrait battre le record. Puis là, ça, ce serait quelque chose de monumental. Puis là, on a dépassé toutes les autres chansons country, soit dit en passant. Le Old Town Road de Lil Nas X, c'est terminé pour cette chanson-là, hein, qui était à 20 semaines. Donc, depuis 2 semaines, on l'a battue. C'est la collaboration là avec Billy Ray Cyrus, vous la connaissez. Sinon, A Bar Song de Shaboozy, on l'a battue aussi. Celle-là aussi était à 20 semaines. La chanteuse a 27 ans. Elle est plus jeune que moi, elle est plus jeune que la majorité d'entre vous là, qui m'écoutez ce matin. Puis elle est maintenant à égalité au sommet du Billboard 100. 60e cérémonie aussi des CMA Awards. On a battu un record avec 9 nominations, notamment catégorie artiste de l'année, single de l'année, album de l'année, chanson de l'année, chanteuse de l'année, événement musical de l'année, clip vidéo de l'année. Choosing Texas et son autre chanson, Be Her, les deux sont sélectionnés dans les catégories single de l'année et chanson de l'année. Ça n'a pas de bon sens. Tu sais, quand je vous dis qu'on bat des records puis qu'on n'arrête pas là, de faire fureur, c'est exactement de ça que je veux parler. Soit dit en passant, je vous mets un petit extrait de Choosing Texas, là, juste pour ceux et celles qui auraient un petit peu de la misère à la replacer ce matin. Ça donne envie de danser. D'ailleurs, il y en a plusieurs qui connaissent la danse qui va avec. 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Fait que tu sais, ça surprend pas tant que ça qu'elle se retrouve au sommet du Billboard, mais pour 22 semaines, peut-être bientôt 23 en ayant battu le record, très impressionnant. Moi, je pense qu'elle vient de lancer sa carrière de la manière la plus spectaculaire qu'on a vue depuis très, très longtemps. Marc Dupré, avec ton départ, ça s'en vient après Charlotte Cardin, qui elle aussi a parti sa carrière de manière assez spectaculaire. On écoute Tant pis pour elle, toujours à Vivant.

0: Cette version-là, enregistrée en studio de Marc Dupré, est excellente. On vient d'entendre Ton départ, toujours dans On part ça de même ici à Viva. J'espère que vous allez bien ce matin. Petit segment musical qui s'en vient avec Laurent Saint-Martin et Stads. Ouais, on aura Sèche tes pleurs, donc la version de l'an passé. Évidemment, pas la version originale. Dans quelques minutes, on a Stads aussi avec Comment te dire, qui est excellente. Pour de vrai, moi, cet artiste-là, c'est un des artistes-là que je mettrais de l'avant le plus possible. Il est tellement bon, ses chansons sont excellentes. Il devrait faire une collaboration avec Freds, juste parce que leurs noms finissent par Z, les deux sont jeunes, puis leur style musical est pas si différent un de l'autre. Tu sais, il y en a un qui est plus rythmé, un peu latin limite, il y en a un qui est plus conventionnel avec un petit accent français de France, mais je pense que les deux ensemble pourraient faire une sacrée chanson. Donc comment te dire, ça s'en vient dans quelques instants, toujours à Viva.
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0: Déjà 6h58 minutes, on vient d'entendre Stade et Laurence Saint-Martin, Sèche tes pleurs et comment te dire? Puis là, j'allais dire respectivement, j'ai inversé, mais vous aurez compris, Sèche tes pleurs, c'était Laurence qu'on vient juste d'entendre. Les informations nationales qui s'en viennent tour ensuite de la météo ensemble ce matin. On aura en musique pour la deuxième heure déjà de notre émission Alex Warren, John Secada aussi, les respectables Agnès, tout ça, ça s'en vient dans les 15 prochaines. Puis je vous parle, de quelqu'un que vous connaissez très très bien, qui est un petit peu tanné de son véhicule Tesla. Puis là, je vous pose la question, est-ce que vous en avez un? Et si oui, est-ce qu'il est problématique ou vous l'adorez? Parce que vous avez peut-être pas la même expérience que lui, mais en tout cas, je m'attendais pas à ce qu'il fasse une sortie aussi prononcée que ça sur son véhicule. On va en reparler toujours dans On part ça de même. Restez là. À Viva!
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5: Bon lundi, ici Louis-Philippe Arnoirel. Le chef de l'opposition conservatrice, Pierre Poilievre, réitère son opposition à ce que le Canada devienne un membre associé de l'Union européenne. Lors d'un rassemblement à Brantford, en Ontario, il a affirmé que le Canada ne serait jamais le 28e État de l'UE. Ces propos surviennent alors que le premier ministre Mark Carney cherche à resserrer les liens avec l'Europe et que le président américain Donald Trump laisse entendre qu'une telle adhésion pourrait être perçue comme un acte hostile. M. Poilievre soutient que le Canada dispose déjà d'un accord de libre-échange avec l'Europe et de liens défense via l'OTAN, mais refuse que les impôts, les lois et ce qu'il qualifie d'immigration imprudente à l'européenne soient imposés au pays. Par ailleurs, la Chambre des communes reprend ses travaux aujourd'hui alors que le gouvernement Carney prépare des textes de loi majeurs pour la session d'automne. Parmi ceux-ci figure un projet de loi visant à rendre le Canada plus fort, dont l'objectif consiste à rationaliser l'examen des projets d'infrastructure. Le chef conservateur Pierre Poilievre accuse pour sa part le premier ministre de négocier en secret avec l'Union européenne, tout en s'opposant à l'imposition de taxes et de règles européennes au Canada. Les libéraux reviennent au Parlement avec une majorité fragile, tandis que le NPD ne compte que 5 députés. Et pour terminer, la marque de chaussures Converse s'est excusée et a retiré une publicité controversée mettant en scène la chanteuse de K-pop Karina. Des internautes ont affirmé qu'une image triangulaire blanche sur la jupe de la chanteuse ressemblait à une cagoule du Ku Klux Klan et que la façon de tenir les chaussures évoquait une scène de lynchage. L'avocat spécialisé en droit civique Lee Merritt a estimé que les excuses de l'entreprise n'effacent pas ce qui a été approuvé par ses services juridiques et marketing. Cet incident s'inscrit dans une série de controverses récentes, dont le retrait par Target d'un costume d'Halloween jugé raciste le mois dernier. C'est ce qui complète vos actualités Arsenal Media. Passez une bonne journée sur nos ondes.
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7h05 minutes. On passe à de même certains, la gang. Tommy Coderre qui est encore avec vous sur les ondes de Viva. Comment ça va ce matin? On est ensemble partout à travers le centre du Québec. Salutations à toute la gang de Victo, de Drummond, de tout ce qui se passe entre les deux. Si vous êtes sur la route aussi ce matin, en train de vous rendre au travail, déjà au travail, lâchez pas tout le monde, montez-moi le son parce que dans quelques instants, on retourne en musique. On a des bons hits, des classiques, des nouveautés. John Secada, Just Another Day, côté classique, 92 ans quand même, ça nous parle. Alex Warren avec Fever Dream, ça, c'est de cette année. Côté météo, ça ressemble à quoi? On est à 7 ce matin. On attend 15 aujourd'hui, des alternances soleil.

Alex Warren, comme je l'ai mentionné, s'en vient juste après John Secada, qu'on entend déjà ce matin dans On part ça de même. Et ensuite, je vous parle de quelqu'un qui a décidé, lui, que c'en était assez, puis il voulait partager les problèmes de sa Tesla. Et vous le connaissez très, très bien. C'est qui? Je vous révèle ça dans quelques instants. À vivant.

On le sait, on en entend parler par-ci, par-là, mais les véhicules électriques, il y a du bon. Il y a du bon. Il y a définitivement beaucoup de positifs, mais il y a aussi un peu de négatifs. OK? Puis là, on va parler de Tesla en particulier ce matin parce qu'il y a quelqu'un que vous connaissez très bien, un créateur de mode un petit peu populaire ici au Québec. Il est styliste, il est animateur. Je pense que tout le monde, on peut le dire en même temps. 3, 2, 1, Jean-Hérold dit, voilà, qui a décidé là, de faire une petite vidéo, une petite capsule pour... dénoncer ou plutôt se vider le cœur sur plusieurs problèmes que sa Tesla lui cause, OK? Et d'ailleurs, dans le fameux vidéo là, sur les réseaux sociaux, on peut l'entendre dire que, et là, je cite, hein, c'est pas mes mots ce matin, mais il dit « Ma Tesla, c'est de la merde ». Voilà. Donc, on énumère quelques-uns de ses problèmes. Il dit, entre autres, que le volant commence à décaper. À 10h10, là où on positionne les mains sur le volant, ça commence à se défaire, à se désagréger. Donc déjà là, c'est un petit peu de frustration, bien évidemment. Après ça, il fait semblant d'avoir ben ben chaud dans son véhicule parce qu'il dit qu'il n'y a pas d'air climatisé depuis plus de 2 mois. Bon, ça va se régler bientôt. Je vous le dis tout de suite, parce que les grosses températures chaudes, c'est pas mal en fin de projet pour cette année, avec le changement de saison et tout ça. Quoique, je dis ça, hey, cette semaine, gros soleil à tous les jours, on va en profiter, mais c'est pas si chaud que ça. Tu sais, des températures entre 15 et 21, là, on reste quand même dans des moyennes de saison, je suis pas mal sûr. Là. Je vous pose la question. Est-ce que vous avez eu des problèmes avec vos véhicules électriques? Parce que moi, ce que j'entends le plus parler, c'est que les portes ne se déverrouillent pas. D'ailleurs, en hiver, des fois, de la difficulté à ouvrir les portières, justement, quand c'est très gelé. Sinon, j'entends aussi dire que les batteries, ça peut être problématique avec, justement, les hivers très, très froids là, qu'on connaît depuis quelques années. J'ai entendu des histoires assez rocambolesques là, sur des véhicules qui arrêtent de fonctionner pendant qu'ils roulent ou qui ne partent juste pas le matin. Là, je ris un petit peu en disant tout ça parce que pour moi, ça semble aberrant. Je veux dire qu'un véhicule ne parte pas ou qu'il éteigne pendant qu'on le conduit, mais c'est vrai, c'est des choses qui se sont déjà produites. Puis, je veux dire, c'est dangereux là sur la route quand que ton véhicule il décide que lui, il t'abandonne en chemin. C'est parce que tu comptais un petit peu sur ce partenaire-là hein, pour te rendre à destination. Bref, j'espère que tout va bien se passer cet hiver. Faites attention si vous avez des véhicules électriques pour être sûr et certain que la mécanique soit A1 avant le début là, des températures froides. Puis bon, pendant que peut-être que vous faites le tour de votre véhicule ce matin avant de partir au travail, je vous lance de la bonne musique. Hein. Amalgame, Les Respectables, Agnès aussi, avec Réalise, tout ça joue. À Viva!

0: C'était les respectables avec Amalgame. Tommy Coderre qui est toujours avec vous ce matin. J'espère que ça va bien. Hein? On va passer un beau lundi ensemble. On n'a pas le choix. On a de la belle météo qui s'en vient d'ailleurs pour toute la semaine. On en reparle dans quelques instants, tout de suite après les informations locales. Taylor Swift après ça en musique avec Style. Alors, ouais, on revient en 2015 avec un de ses classiques parce qu'elle a bien des nouveautés, mais de temps en temps, ça fait du bien aussi. Hein? Du bon vieux Taylor Swift. Ariane Moffat, Laetitia Jimenez avec sa nouveauté Destinos qui fait énormément jaser. Tout ça dans les 15 prochaines. On va aussi parler des fraudeurs qui commencent à être de plus en plus actifs sur les réseaux sociaux. Puis, je vous le dis, on en parle quand même souvent, mais là, avec l'approche du temps des fêtes et tout ça, restez là. OK? C'est quand même très, très important. Je vous donne des conseils comment éviter de perdre beaucoup, beaucoup d'argent avec des petits achats de dernière minute en ligne. Hein? 7h24, bon réveil.
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11: Bonjour, bon début de journée. Ici Claude Marquis. Voici vos actualités. Une autre journée de campagne électorale est derrière nous. Les principaux partis ont présenté de nouvelles propositions. La chef de la CAQ, Christine Fréchette, promet 300 millions de dollars pour les infrastructures portuaires et le corridor du Saint-Laurent, ainsi que de nouveaux corridors commerciaux vers l'Europe et l'Afrique du Nord. Le PQ de Paul Saint-Pierre Plamondon veut créer 10 000 places en CPE sur 4 ans et offrir des allocations de 700 $ pour les 3e et 4e enfants. Québec solidaire propose de rendre publiques les offres d'achat et de revoir les commissions des courtiers immobiliers. Enfin, le chef libéral Charles Milliard promet une réforme du régime forestier et veut favoriser l'utilisation du bois québécois dans les projets de construction et d'infrastructures. Le député fédéral de Richmond-Arthabasca, Éric Lefebvre, a été hospitalisé après avoir perdu connaissance à 3 reprises lors d'un vol entre Vancouver et Toronto. L'avion a été dérouté vers Winnipeg où il a subi plusieurs tests. Le député affirme qu'il ne s'agit pas de son premier épisode, mais que les informations reçues cette fois étaient préoccupantes. Il prendra la semaine pour récupérer et consulter son médecin. Et le ministère de l'Environnement mène une nouvelle campagne de vaccination contre la rage du raton laveur jusqu'à mercredi. Quelques 440 000 doses seront larguées par avion au-dessus de secteurs boisés, sur près de 3200 km², dont 11 municipalités du centre du Québec. L'objectif est de réduire la propagation de la maladie chez les ratons laveurs, les moufettes et les renards. C'est ce qui complète vos informations. 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
13: Une très, très belle semaine qui s'en vient, honnêtement. On le savait déjà un petit peu depuis la semaine passée. Hein, je vous en avais parlé que c'était du beau temps là pour les premières journées de la semaine. Là, à vraiment forcé de constater ce matin que tous les jours, c'est soit du soleil ou des alternances soleil-nuage. Pour aujourd'hui, justement, un petit peu de nuages, mais rien de dramatique. 15 degrés au maximum, 6 au courant de la nuit. Pour demain, 17, ensuite 19 pour mercredi et jeudi. Vendredi, 21, c'est la journée la plus chaude de la semaine.
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13: Faut que je vous fasse une confidence. À tous les ans, toutes les années, depuis que j'ai mon permis de conduire, je suis un petit peu en retard pour prendre mon rendez-vous pour changer mes pneus. Fait que je vous pose la question, à quel moment je devrais le prendre? On se fixe un matin ensemble ou on le fait tous en même temps? OK? Parce que je sais que là, c'est encore un petit peu tôt, là, mais quand est-ce que je devrais prendre rendez-vous pour être sûr et certain que ce soit fait puis pas trop faire sacrer mon garagiste? Je vous pose honnêtement la question. Hein? Et là, ça n'a pas de bon sens. Hey, il y a des fausses boutiques qui apparaissent un petit peu partout en ligne. Ça, je pense que tout le monde est déjà au courant. Maintenant, comment les distinguer? Et il y en a combien? Est-ce qu'il y en a juste un petit peu ou il y en a beaucoup? Mettons, pensez-vous, là. Je pense que, on connaît la réponse. On veut pas l'admettre, mais il y en a énormément. Ça n'a pas de bon sens, la gang. On va en reparler, OK? Il y a un réseau de plusieurs milliers de fausses boutiques en ligne qui a été repéré là, par les experts. Puis, je vais vous donner des petits conseils pour ne pas se faire avoir, surtout avec l'approche là, du temps des fêtes. Ça s'en vient après Taylor Swift, Style. Ça joue en musique toujours. À Viva. Bon matin.

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1: Oh que oui, c'est bon, même en décalé. 7h36 minutes, la gang. On y va avec des arnaques, malheureusement. Je suis tanné d'en parler, ça n'a pas de bon sens. On dirait que ça revient à toutes les semaines. Il y a ci, il y a ça qui se sont passés au téléphone, directement à cogner à nos portes et peu importe. Mais là, avec le temps des fêtes qui arrive, c'est sûr et certain qu'on n'a pas le choix d'en parler. On peut pas l'ignorer parce que sinon, il y a beaucoup de gens qui vont se faire piéger. Puis c'est à force de le répéter, puis d'en parler, puis d'en reparler, que ça devient en fait de la désensibilisation, tu sais. Puis on va peut-être réussir à sauver bien des problèmes à bien des gens. Les fameuses boutiques en ligne, c'est super génial, ça a beaucoup d'avantages. D'ailleurs, boutiquelecargo.com, toujours 50% de rabais, ça encourage local, et ça, c'est une vraie boutique, je vous dis ça comme ça. Mais il y en a qui sont malheureusement des fausses boutiques. C'est un triste constat là, qu'on réalise de plus en plus. Et à chaque année, avec l'approche du temps des fêtes, hein, le jour de l'an, Noël et tout ça, c'est sûr qu'on en voit apparaître comme ça. Mais il existe des trucs pour pas se faire piéger. Puis là, pourquoi je vous en parle ce matin, c'est parce que on a en fait décelé un réseau de fausses boutiques en ligne. Ok, ça s'appelle Doppelcart et c'est considéré comme le plus grand réseau de boutiques en ligne contrefait qui a été jamais documenté jusqu'à ce jour. C'est une firme de cybersécurité allemande qui s'appelle NetBeat, qui a réussi là, à mettre la lumière sur ce réseau-là de fausses boutiques en ligne. Et on parle de 119 000 domaines frauduleux. 119 000 fausses boutiques en ligne pour piéger les gens, pour leur voler de l'argent et pas juste de l'argent. Ça n'a pas de bon sens. D'ailleurs, quand l'enquête a révélé l'existence de ces boutiques-là en ligne, il y en avait 105 000 qui étaient encore parfaitement actives en ligne. Ça veut dire qu'il y en avait à peu près là, 14 000 qui étaient fermées. C'est rien à comparer le grand nombre, évidemment, à qui continue là, de faire rage puis de faire des malheureusement des victimes, tu sais. Et là là. En gros, comment on s'y prend pour créer ces boutiques-là puis en avoir autant? C'est qu'on demande à l'intelligence artificielle de prendre la page, tu sais, mettons, d'un site web. Puis là, on peut prendre n'importe lequel. Fait que, mettons, Amazon ou n'importe quelle grande boutique, on clone toutes les informations, on lui dit « reprends le logo, reprends les informations, reprends les onglets, reprends tout, les articles à vendre aussi, copie-moi ça sur un nouveau site ». Fait que l'intelligence artificielle fait exactement ça. Après ça, on a juste à retoucher quelques petits détails. Changer une image, changer une phrase, changer l'adresse du site, puis évidemment, mettre les gros articles qui étaient en vente en rabais. Des gros rabais. Tu sais, des rabais qui devraient allumer une petite cloche dans notre tête en se disant « c'est trop beau pour être vrai ». Du 50, du 60, du 65, du 70% de rabais où on fait comme « ok, attends là, il y a quelque chose qui se passe puis ça vaut évidemment la peine si c'est un vrai rabais ». Tu sais, imaginez 70% de rabais, c'est épouvantable. Mais c'est pas vrai, bien évidemment. Donc, faites attention. Le but, c'est de vous faire dépenser le plus vite possible sans que vous ayez le temps de réaliser que c'est une fraude puis de vérifier aussi l'adresse du site parce que c'est ça le meilleur conseil. Honnêtement, c'est tout simplement prendre le temps. Tu sais, quand vous arrivez sur un site de vente puis il y a un compte à rebours, là, faites attention. Déjà là, ça devrait allumer une petite lumière dans votre tête en disant « il y a peut-être un piège en dessous de tout ça ». Quand ils disent, mettons, il reste, je sais pas moi, 1 heure, 3 minutes, puis là, ça, il y a le décompte qui part, 2 minutes 59, 2 minutes 58, oubliez ça. Ça, c'est quelque chose qui va réapparaître à chaque fois que vous ouvrez la page. D'ailleurs, si vous rafraîchissez la page puis que le décompte a recommencé, ben voilà, là, vous avez votre réponse. Évidemment, rentrez pas vos informations sur ces sites-là et allez sur des sites qui décèlent les boutiques frauduleuses et les sites frauduleux. Mettons, moi, j'utilise Scamdoc. C'en est un parmi tant d'autres. Vous entrez l'adresse du site que vous êtes pas sûr que si c'est un vrai site ou pas, et puis vous faites rechercher, puis l'application, en fait, va sortir toutes les informations qui sont cruciales. Depuis combien de temps le site est ouvert? Est-ce que le site, l'adresse, en fait, IP du site provient d'un pays qui est recommandé ou pas? Parce qu'il y a des pays qui sont malheureusement reconnus pour avoir plus de sites qui sont frauduleux. Qui a fait la demande pour ce site-là? Est-ce que le brevet pour garder le site actif est seulement de quelques mois, d'un an, de 2 ans, ou c'est un brevet à long terme? plein d'informations comme ça qui, cumulées une à l'autre, va vous donner un résultat final. Fait que, mettons, vous scannez un site, puis on vous dit, hey, attention, 35% de chance que ce soit un vrai site. Ah, ben, peut-être pas. Peut-être pas aller faire vos achats là-dessus. En fait, moi, en bas de, mettons, 80%, là, oubliez ça. C'est sûr et certain que je mets pas mon argent là-dessus. De toute façon, on dirait que les mêmes articles reviennent de boutique en boutique. Fait que trouvez-en une qui est vraiment fiable ou achetez vos affaires ou dépensez votre argent pour le temps des fêtes. C'est le conseil que je vous donne vraiment ce matin. Et si vous voulez du vrai 50% de rabais, qu'il y a aucun doute que c'est vrai, boutiquelecargo.com. Pour de vrai, c'est des entreprises de la région, d'ici, qui vous proposent des articles, des produits, des services à moitié prix et ça leur fait plaisir de vous l'offrir. Donc, boutiquelecargo.com, c'est un vrai site où dépenser votre argent pour le temps des fêtes. Pour les autres, faites attention. Ça se peut qu'il y ait des gros rabais. 50%, j'en doute fortement, mais ça se peut qu'il y ait des gros rabais. Faites juste prendre le temps de magasiner. Il n'y a aucune presse. Puis si un site vous met de la pression pour dépenser rapidement, il y a beaucoup de chances que ce soit une arnaque. Faites-vous pas avoir. On y va avec une nouveauté musicale. Laetitia Jimenez, Destinos, ça joue à l'instant. À Viva. Et tout après, Point de mire, Ariane Moffat. Toujours à Viva.

0: Vous écoutez toujours Viva la musique au centre du Québec. Tommy Coder qui vous accompagne. Je vous rappelle qu'il y a de la bonne musique, on en a pendant toute l'émission. Vraiment beaucoup. D'ailleurs, j'en ai encore pour vous d'ici la fin de l'heure. Parce qu'il est juste 7h48, on a JF Posé avec Emmêlé dans ses cheveux qui s'en viennent et la grosse collaboration country du moment. Ça n'a pas de bon sens. Chris Stapleton, Mumford & Son avec Here, toujours à Viva.
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0: C'était JF Posé avec sa dernière, son hit radio emmêlé dans ses cheveux. On est avec Louis-Philippe Arnoirel en studio. Comment ça va ce matin?
1: Ça va bien, pis toi?
0: Pas pire. T'as-tu entendu un petit peu la météo depuis ce matin?
1: Ben, je la vois, la météo, en ce moment. Là, j'ai de la misère à te voir, toi, en
0: studio. Je te parle pas juste d'aujourd'hui. Ouais, je sais, beaucoup de soleil. Je te parle pas juste d'aujourd'hui, par exemple. Je te parle de toute la semaine.
1: Ah oui?
0: T'as-tu entendu parler de la semaine?
1: Non. Qu'est-ce qui s'est passé en semaine?
0: Non. Que du beau temps. Tous les jours. Tous les jour, jusqu'à dimanche.
1: Hier, là, ma conjointe et moi, on a voulu sortir un peu, visiter le Québec at large. On s'enlignait pour Quaticook.
0: OK.
1: Puis il s'est mis à pleuvoir hier, dimanche, là.
0: Ouais, mais là, ça
1: comme pas la journée. Non, je sais, mais ça aurait été le fun, et plus mon point.
0: Ça aurait, dans le passé.
1: Exact.
0: Non, mais pour de vrai, LP, bulletin d'information nationale qui s'en est juste avant la météo. Tu nous parles de quoi ce matin?
1: Il y a les relations Canada-Europe qui retiennent l'attention. Puis là, le chef du Parti conservateur, Pierre Poilievre, qui est pas trop d'accord avec ce qui est en train de se préparer dans ces relations-là. Donc, on en parle dans quelques instants.
0: Et voilà, restez là pour plus de détails. Tout de suite après, comme vous l'avez entendu, on parle météo. Puis ce sera sans surprise que je vous dirai qu'il fait beau cette semaine. En musique, Laid Back avec Sunshine Reggae. Après ça, on revient un petit peu plus dans le présent avec Lewis Capaldi, Forget Me. On aura Corneille aussi, Tove Lo, Stromae. Bref, grosse 15 minutes de musique qui s'en vient. Gros 15 minutes de musique qui s'en vient. Toujours. Non, on part ça de même.
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5: Bon lundi, ici Louis-Philippe Arnoirel. Le chef de l'opposition conservatrice, Pierre Poilievre, réitère son opposition à ce que le Canada devienne un membre associé de l'Union européenne. Lors d'un rassemblement à Brantford, en Ontario, il a affirmé que le Canada ne serait jamais le 28e État de l'UE. Ces propos surviennent alors que le premier ministre Mark Carney cherche à resserrer les liens avec l'Europe et que le président américain Donald Trump laisse entendre qu'une telle adhésion pourrait être perçue comme un acte hostile. M. Poilievre soutient que le Canada dispose déjà d'un accord de libre-échange avec l'Europe et de liens défense via l'OTAN, mais refuse que les impôts, les lois et ce qu'il qualifie d'immigration imprudente à l'européenne soient imposés au pays. Par ailleurs, la Chambre des communes reprend ses travaux aujourd'hui alors que le gouvernement Carney prépare des textes de loi majeurs pour la session d'automne. Parmi ceux-ci figure un projet de loi visant à rendre le Canada plus fort, dont l'objectif consiste à rationaliser l'examen des projets d'infrastructure. Le chef conservateur Pierre Poilievre accuse pour sa part le premier ministre de négocier en secret avec l'Union européenne, tout en s'opposant à l'imposition de taxes et de règles européennes au Canada. Les libéraux reviennent au Parlement avec une majorité fragile, tandis que le NPD ne compte que 5 députés. Et pour terminer, la marque de chaussures Converse s'est excusée et a retiré une publicité controversée mettant en scène la chanteuse de K-pop Karina.

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1: Grosse matinée, un gros lundi, honnêtement. Si vous venez d'arriver, hein, 8h07, ben bienvenue. Installez-vous confortablement, on a des gros sujets, de la bonne musique. On va faire le tour de la météo juste avant ça, mais hey, ça bouge depuis ce matin. OK, on commence par la météo, une chose à la fois. On est confortable, je vous dirais, ce matin. On est autour de 8 degrés à l'extérieur. Ça devrait continuer de se réchauffer. On attend 15 aujourd'hui. La bonne nouvelle côté météo, c'est que toute la semaine, sans exception, jusqu'à dimanche, c'est soit du soleil, soit des alternances soleil-nuages. Pour l'instant, aucune trace de pluie, aucune trace de journée 100% grise. On aura du soleil au moins un peu à tous les jours. 6 pour cette nuit. Demain, on parle de 17 avec 8 dans la nuit. Mercredi 19, 6 dans la nuit. Après ça, c'est 8 tous les soirs jusqu'à dimanche. Et dans le jour, là, on varie entre 17 et 21. C'est comme ça toute la semaine, en fait. Aujourd'hui, 15, c'est la journée la plus fraîche de la semaine. Un petit peu plus tôt, on a parlé d'arnaque, hein, des sites pour arnaquer les gens qui apparaissent de plus en plus en ligne. On en décomptait, là, entre autres, 119 000 pour un seul réseau de fausses boutiques en ligne. Faites attention, avec l'arrivée des fêtes, il risque d'y en avoir encore plus qui vont apparaître en ligne. Là. Faites-vous pas avoir, prenez le temps de vérifier tout ça. Et là, on va parler de pas faux sites, de faux influenceurs. Tu sais, les gens que vous suivez là, sur TikTok, Instagram, Facebook et tout ça, est-ce que vous êtes sûr et certain que c'est des vraies personnes? Je vous pose honnêtement la question. Parce que là, j'essaie de repenser à ceux que moi je suis, puis je me dis, est-ce qu'il y en a là-dedans qui pourraient ne même pas exister pour de vrai? Peut-être, ça se peut bien. Lewis Capaldi avec Forget Me, Laid Back avec Sunshine Reggae tout de suite après. Puis après ça, on parle de cette mode-là, de faux influenceurs et à quoi ils servent sur la toile. Ça s'en vient à Viva.

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1: 8h16, hey, là, on se parle d'un sujet quand même sérieux, OK? Ce matin, je trouve que ça va trop loin. Je trouve vraiment que ça va trop loin. Puis il va falloir faire marche arrière à un moment donné. On parle de l'intelligence artificielle. C'est rien de dangereux, c'est rien de dramatique. Mais pour moi, c'est comme... c'est trop, tout simplement. J'ai rien d'autre à dire. Il y a des compagnies maintenant qui se spécialisent dans les faux influenceurs et les fausses influenceuses. Là, je sais, on en a déjà parlé de sujets similaires là dans le passé. Exemple, les faux acteurs qui veulent introduire là à Hollywood et dans les grosses productions, les gros films et tout ça. Dans le fond, ils veulent engager comme des acteurs qui n'existent pas, qui sont juste des intelligences artificielles. Je trouve ça particulier. Je suis vraiment contre, personnellement, parce que moi, j'adore le cinéma puis j'adore le jeu d'acting. Tu sais, ça fait partie de mon expérience quand j'écoute un film ou une série. Fait que là, regarder du monde qui n'existe pas, ça me parle vraiment pas. Mais en tout cas, jusque-là, je peux comprendre l'attrait. Parfait, pas de problème. Tu sais, si c'est des figurants en plus de ça, c'est moins grave, puis OK. Sauf que là, je me suis rendu compte qu'il y a des compagnies, dont MakeUGC, pour ne pas la nommer, qui se spécialise dans la création de faux influenceurs et de fausses influenceuses. Fait que si on ouvre YouTube, TikTok, Facebook, Instagram, X, n'importe quel réseau social, en fait, puis qu'on suit des gens qui nous parlent, ça peut même être Snapchat et compagnie, là, ça se peut que ces personnes-là, ça soit même pas des vraies personnes. Là, je vous parle pas des vidéos qui sont clairement faites avec l'intelligence artificielle. Il y en a qui sont faites juste pour faire rire et tout ça, puis ça, c'est un autre enjeu, OK? Là, je vous parle de chaînes qui sont créées et entretenues par des compagnies pour accumuler des followers, des personnes qui suivent la chaîne, pour ensuite créer du contenu publicitaire avec, finalement, du monde qui existe même pas. Fait que vous pouvez suivre, mettons, Stéphanie. Stéphanie Hébert, mettons, je nomme n'importe quoi. Puis, bon, cette personne-là est bien, bien sportive, elle aime ça manger keto, puis je sais pas, n'importe quoi. Puis à un moment donné, bon, elle va vous faire une publicité pour Adidas, pour, je sais pas, n'importe quel Nike, Lululemon, L'Oréal, pour les produits de beauté, puis tout ça. Puis là, je les nomme parce que ces compagnies-là auraient fait affaire avec des faux influenceurs, puis des compagnies comme MakeUGC. Fait qu'en gros, c'est une firme qui approche une entreprise en disant « Regardez, nous autres, on est capable de faire ça. Ça a l'air super réaliste. C'est des faux influenceurs, des fausses influenceuses qui vont vous faire de la pub. Combien vous êtes prêts à payer? On met combien? » Ça va rentrer dans le budget, ça, là. Au lieu d'engager des vraies personnes qui font du vrai contenu pour promouvoir des produits, ils vont engager, finalement, un ordinateur. Puis, tu sais, jusque-là, ça me dérange pas tant que ça. Le fait que, bon, c'est plate, ça va couper évidemment des revenus à bien des créateurs, des créatrices de contenu, ça je le comprends. Je vois pas de danger par contre à faire ça. Là où ça me dérange, c'est que ces fausses chaînes-là produisent du contenu pour les jeunes, pour les adultes, en se faisant passer pour des vraies personnes. Pendant longtemps, on les suit, on s'abonne, on discute avec eux dans les commentaires et tout ça, puis finalement, c'est pas des vraies personnes. Je trouve qu'il y a un gros bris de confiance, il y a un gros bris de crédibilité aussi, puis ça va faire en sorte que maintenant, à chaque fois que je vais voir des vidéos passer, puis reconnaître des gens, parce que ça fait 2-3 vidéos que l'algorithme me recommande, tu sais, je vais toujours me poser la question, c'est-tu un vrai créateur de contenu? C'est-tu une vraie créatrice de contenu? Puis tu sais, si c'est pas une vraie personne, est-ce que son contenu est assez pertinent pour que je continue de l'écouter? C'est fou, hein? On est rendu là, on est rendu à se poser des questions de même quand, si on recule d'une couple d'années, c'était sûr que ça n'existait pas, là. Aïe, aïe, aïe, aïe, aïe. 8h20 minutes, on a Tove Lo et Stromae avec des fleurs qui jouent toujours à Viva. Est-ce que vous, même en sachant que c'est une fausse chaîne, vous continueriez d'écouter ces personnes-là? Textez-moi, je suis quand même curieux ce matin. 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

0: J'espère que vous passez une belle matinée jusqu'à présent. Il y en a quand même pas mal qui ont réagi hein, à mon affaire de faux influenceurs, influenceuses. C'est fou. C'est notre réalité maintenant. Faites attention quand vous écoutez n'importe quelle vidéo sur les réseaux sociaux. Hein, on fait un petit tour de la météo ensemble dans quelques instants. Évidemment, après les informations locales en musique, Flowers de Miley Cyrus, entre autres, Kang aussi, avec Parle-moi toi, toujours. À Viva, bon lundi!
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12: Bonjour, bon début de journée. Ici Claude Marquis. Voici vos actualités. Une autre journée de campagne électorale est derrière nous. Les principaux partis ont présenté de nouvelles propositions. La chef de la CAQ, Christine Fréchette, promet 300 millions de dollars pour les infrastructures portuaires et le corridor du Saint-Laurent, ainsi que de nouveaux corridors commerciaux vers l'Europe et l'Afrique du Nord. Le PQ de Paul Saint-Pierre Plamondon veut créer 10 000 places en CPE sur 4 ans et offrir des allocations de 700 $ pour les 3e et 4e enfants. Québec solidaire propose de rendre publiques les offres d'achat et de revoir les commissions des courtiers immobiliers. Enfin, le chef libéral Charles Milliard promet une réforme du régime forestier et veut favoriser l'utilisation du bois québécois dans les projets de construction et d'infrastructures. Le député fédéral de Richmond-Arthabasca, Éric Lefebvre, a été hospitalisé après avoir perdu connaissance à 3 reprises lors d'un vol entre Vancouver et Toronto. L'avion a été dérouté vers Winnipeg où il a subi plusieurs tests. Le député affirme qu'il ne s'agit pas de son premier épisode, mais que les informations reçues cette fois étaient préoccupantes. Il prendra la semaine pour récupérer et consulter son médecin. Et le ministère de l'Environnement mène une nouvelle campagne de vaccination contre la rage du raton laveur jusqu'à mercredi. Quelques 440 000 doses seront larguées par avion au-dessus de secteurs boisés, sur près de 3200 km², dont 11 municipalités du centre du Québec. L'objectif est de réduire la propagation de la maladie chez les ratons laveurs, les moufettes et les renards. C'est ce qui complète vos informations. 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
14: Une petite dernière météo ensemble ce matin. On annonce 15 aujourd'hui, des alternances soleil-nuages. Et ici, c'est la première météo que vous entendez depuis que vous vous êtes levé. Je vous le dis, c'est que de la belle journée devant nous. Jusqu'à dimanche, c'est du beau temps. Soit du soleil, soit des alternances soleil-nuages au pire. C'est fou, hein? 15 aujourd'hui, 17 pour demain. 19 ensuite pour mercredi et jeudi. Vendredi, samedi, dimanche, on est à 21, 18 et 17 respectivement. C'est dans la nuit où on va ressentir un petit peu plus de fraîcheur. Là, cette nuit, 6 pour demain, 8. Et ensuite, c'est 8 jusqu'à la fin de la semaine.
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14: Ah, il y en a probablement autant là, ce matin, des filles que des hommes qui sont bien, bien contents d'avoir retrouvé le hockey. Hein? Avec les deux matchs du Canadien, évidemment, qui se sont terminés en victoire, autant d'un côté que de l'autre, parce que oui, on jouait deux matchs en simultané, là, ici et ailleurs. Les deux, ce sont des victoires, tout simplement. Là, c'est ça qu'il faut retenir. Puis, ça jouait comme si on était en vraie saison. Parce que non, c'est pas recommencé la vraie saison. Là, on est comme en pré-saison. Sauf que, pour de vrai, on se donnait à fond, comme si c'était un match des séries, ça n'a pas de bon sens. Lane Hudson est incroyable. C'est rare qu'on parle de hockey ensemble ce matin, mais on va le faire parce qu'on a les Tigres aussi qui ont livré toute une performance dans leur dernier match. On va en rejaser parce que pour de vrai, même dans la Ligue nationale, ça se voit pas ce genre de performance-là. C'est fou. Miley Cyrus avec Flowers, ça joue en musique tout de suite après. On en parle de nos Tigres de Victo parce que pour de vrai, faut en être fier de ce match-là. Ça n'a pas de bon sens. On a su retirer nos manches et vraiment donner une grosse performance.
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1: Ça n'a pas de bon sens. Pour de vrai, faut en parler. Le match des Tigres. Qu'est-ce qui s'est passé, hein? Avant ça, je veux juste faire une petite parenthèse. Est-ce que vous êtes content d'avoir retrouvé les Canadiens de Montréal? On jouait deux matchs en simultané et les deux, on les a gagnés. D'ailleurs, on les a gagnés vraiment de manière convaincante. Tu sais, un des deux matchs a été remporté là en période supplémentaire. Par contre, on l'a vraiment, vraiment bien joué, ce match-là. Puis pour de vrai, les joueurs étaient sur la glace comme si c'était la finale de la Coupe Stanley. On se donnait à fond, fond, fond. Lane Hutson est incroyable. Lui, il joue chaque match comme si c'était une question de vie ou de mort. Puis d'après moi, ça va être vraiment, vraiment prometteur pour toute la saison là, qui s'en vient. Si vous n'êtes pas des grandes partisantes, des grands partisans là, de hockey, restez avec moi parce que là, on arrête de parler du Canadien. On parle des Tigres. Les Tigres de Victoriaville qui, eux aussi, ont joué un méchant match. Ça n'a pas de bon sens. 40e saison, d'ailleurs, pour nos Tigres, cet hiver, ça risque d'être une grosse, grosse saison si on continue de jouer comme on a joué au dernier match, là, parce qu'on a remporté une victoire qui était, ma foi, impossible. Fin de deuxième période, c'était 6-0 pour l'adversaire. Pas pour nous autres. On était en train de perdre 6-0. On se faisait blanchir solidement. Je sais pas qu'est-ce qui a été dit dans les vestiaires, quels mots qui se sont échangés, mais clairement, ça a fonctionné parce qu'après, on est revenu sur la patinoire et en une période, on a réussi à remonter avec un score final de 7-8 pour nous. On a remporté ce match-là. On a fait 8 points en dedans d'une période. Puis eux n'ont refait un, mais c'est pas grave, on a gagné quand même. Ça n'a pas de bon sens. C'est un déficit de 6 buts. En tout cas, félicitations à tous les joueurs pour de vrai. Grosse leçon d'humilité, de caractère. On est capable de remonter la pente puis de se dire, c'est pas fini tant qu'il reste une minute au cadran. Félicitations. C'est hallucinant. Puis ça me donne envie, honnêtement, de m'acheter des billets pour aller les voir à tous les matchs de la saison. Est-ce que vous portiez les couleurs? Est-ce que vous étiez là pour les encourager? Est-ce que vous allez l'être pour le prochain match? C'est la question que je vous pose. On retourne en musique avec Kain. Parle-moi de toi, toujours à Vivant.

Toi de Caen qu'on se laisse ce matin. J'espère que vous avez passé un agréable moment dans On part ça de même ici à Victoriaville. Je m'appelle Tommy Coderre, bien évidemment, et je vous retrouve demain dès 6h pour une autre belle matinée ensemble. C'est pas compliqué côté température, là, c'est que du soleil jusqu'à la fin de la semaine. Peut-être un peu de nuages, mais c'est tout. C'est que du beau temps. Diane Simard qui s'installe en studio dans les prochaines pour vous accompagner pendant toute l'avant-midi avec Teddy Swims, Keith Urban, Pink, Kate Ryan, Gabrielle Fredette, tout ça s'en vient toujours à Vivant. Hey, bon lundi!

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très heureuse de vous retrouver. J'espère que votre week-end a été profitable. 21 septembre aujourd'hui. Et c'est pas juste la dernière journée de l'été, mais c'est également la journée internationale de la paix aujourd'hui. Oui, on aura l'occasion de s'en jaser parce que ça nous concerne aussi. On peut faire la paix à plus petite échelle également. Ça veut pas dire sauver le monde au grand complet, mais commencer par sauver son entourage, ça peut être déjà pas pire. On aura l'occasion de s'en jaser à travers une cour musicale extraordinaire. J'ai pour vous autres Billie Eilish qui est à venir, Eric Clapton également. Les trois accords seront là. Aussi les Bangles avec un bon classique. Kate Ryan avec Voyage, Voyage. Et pour tout de suite, c'est Teddy Swims qui s'invite. Mr. Know It All à Viva.

Warren s'invite dans les prochaines secondes à Viva et il est grimpé seul samedi soir à Philadelphie, sans première partie, parce que là, vous savez qu'il y a toute qu'une polémique autour des concerts d'Ed Sheeran à la suite du rappeur Michael Moore qui a été retiré de la tournée parce qu'il avait tenu des propos pro-palestiniens. Et là, étant donné qu'Ed Sheeran n'a pas défendu nécessairement Michael Moore, n'a pas pris position, eh bien là, je vous dirais qu'il est lâché par d'autres artistes pour participer à sa tournée, pour faire les premières parties. Pourtant, il s'est exprimé publiquement, Ed Sheeran, en disant qu'il n'était pas complice, qu'il a des opinions personnelles sur ce conflit dévastateur, mais qu'il veut pas que ses spectacles servent de scène politique non plus. Et il a dit samedi soir, ce qui se passe à Gaza est catastrophique, injustifiable et disproportionné. Et j'ai dû prendre des décisions difficiles, je commets des erreurs et j'en suis vraiment, vraiment désolée. C'est ce qu'il a dit à son public. Alors, on verra bien le reste de la tournée de Ed Sheeran.

0: Summer Paradise dans Viva la Vent midi. Simple Plan qui fête en grand les 25 ans d'I'm Just a Kid. Gros, gros hit de la formation avec un tout premier livre pour enfants. Moi, j'aime tout de cette histoire-là. Déjà, Simple Plan, c'est un groupe d'amis qui ont décidé de faire de la musique ensemble à un moment donné puis ils sont rendus là aujourd'hui. Alors, c'est un peu justement ce qu'on raconte dans I'm Just a Kid, l'histoire de Simple Plan. Ce livre-là qui sera disponible le 9 mars prochain. Alors, on dit vraiment que c'est d'abord et avant tout une histoire d'amitié. Alors, on veut vraiment présenter les membres que l'on connaît. Hein? Et donc, ils sont enfants. Et lorsqu'ils découvrent leur passion, ils cherchent leur place dans le monde. Alors, l'histoire met en lumière le professeur de musique qui a vraiment cru en eux aussi. Un hommage au rôle déterminant des mentors. Alors, c'est ce qu'on va pouvoir découvrir dans I'm Just a Kid, le livre pour enfants. Il y a $1 également par exemplaire vendu qui sera remis à la Fondation Simple Plan. À venir, Eric Clapton à Viva. Restez là.
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Stéphane Bruno s'invite dans les prochaines secondes à Viva. Il a eu, semble-t-il, des petits soucis de santé vendredi soir et ça l'a empêché de monter sur scène dans le cadre du Festival Francophonie en fête à Toronto. Alors, la nouvelle a été annoncée là à peine quelques heures avant sa montée sur scène. Alors, on n'en a pas dit vraiment plus. Les organisateurs du festival ont évoqué une situation de santé sans fournir davantage de détails. On espère pouvoir la reprogrammer là à la fin du mois de mars 2027 dans le cadre de la semaine de la francophonie internationale. C'est avec Michael Bublé qu'elle s'invite sur Home et elle nous l'avait promis.

version courte. Je ne pouvais pas couper dans ce magnifique souvenir. Alors, on voit vraiment les coulisses de ce moment-là qu'elle a eu avec Michael Bublé. Puis elle avait plus de voix cette journée-là. Elle a dit, hey, c'est une journée que je peux bien prendre de la cortisone. C'est bien quand je fais un duo avec Michael Bublé, justement. Alors, ça a été vraiment là des moments touchants. Elle a dit qu'elle a eu tout là, du stress, bouche sèche, mains moites. Mais quel souvenir incroyable, même si ça a duré seulement quelques secondes. Alors, voici le duo avec Michael Bublé, Roxane Bruno. Oh, ma viva! Oh, notre...

0: Nous sommes le 21 septembre aujourd'hui, c'est la journée internationale de la paix et il y a plusieurs façons hein, de faire la paix autour de soi. À plus petite échelle, tout ça c'est possible, on en parle dans quelques instants en vivant. Pour tout de suite, voici Daft Punk et Get Lucky. Et un gros merci de nous choisir.
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0: C'est la Journée internationale de la paix aujourd'hui et l'Assemblée générale des Nations unies a voté à l'unanimité la désignation de cette journée comme période de non-violence et de cessez-le-feu. Alors, on fait véritablement la paix. Mais je vous dirais qu'à plus petite échelle, sur le site des Nations unies, on dit que le thème de cette année, c'est investir dans la paix pour tous, partout, chaque jour. Donc ça veut dire qu'on veut rendre hommage aux artisans quotidiens de la paix, ces personnes qui mènent des actions locales, qui jettent les bases également de la stabilité, puis qu'on veut construire la paix. Alors des fois, c'est juste d'essayer de le faire autour de soi, hein. On dit tout le monde partout peut apporter sa contribution à la paix. Alors faites chaque jour un petit pas vers la paix, donnez de votre temps pour aider quelqu'un d'autre. Juste faire ça, ça peut être vraiment une belle façon de souligner aujourd'hui, de faire entendre notre voix pour susciter un changement positif, petit ou grand, on va le prendre. Organiser un cercle de paix également, des conversations intergénérationnelles pour faire grandir le monde, tout simplement. Alors, bonne journée internationale de la paix. Shakira à venir avec Burna Boy sur Die Die.
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2: Bonjour, ici Claude Marquis. Voici vos actualités. Le député fédéral de Richmond-Arthabasca, Éric Lefebvre, a été hospitalisé après avoir perdu connaissance à trois reprises lors d'un vol entre Vancouver et Toronto. L'avion a été dérouté vers Winnipeg où il a subi plusieurs tests. Le député affirme qu'il ne s'agit pas de son premier épisode, mais que les informations reçues cette fois étaient préoccupantes. Il prendra la semaine pour récupérer et consulter son médecin. Et le ministère de l'Environnement mène une nouvelle campagne de vaccination contre la rage du raton laveur jusqu'à mercredi. Quelques 440 000 doses seront larguées par avion au-dessus de secteurs boisés, sur près de 3200 km², dont 11 municipalités du centre du Québec. L'objectif est de réduire la propagation de la maladie chez les ratons laveurs, les moufettes et les renards. C'est ce qui complète vos informations. 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

Que la petite, parce que oui, c'est une fille, serait née le 9 juin dernier et elle s'appelle Rose, en hommage à une chanson qui est très chère à Lady Gaga, La vie en rose d'Edith Piaf. Alors, une pièce qu'elle a reprise dans le film A Star is Born, et ça a l'air également qu'elle a un tatouage, La vie en rose aussi, Lady Gaga. Donc, elle serait née d'une mère porteuse. Alors là, tout ça, ça reste encore à être confirmé, là, mais ce sont les derniers détails qu'on a concernant ce bébé que tenait Lady Gaga. Alors, c'est sûr qu'on vous tient informés. Oh, Dieu, Saint-Vite, voici tout suite à Viva.

0: 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Olivia Dean à venir, à Viva, restez là.
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là. J'adore également l'artiste qui s'invite dans les prochaines secondes à Viva et j'ai nommé Marie-Mé. Et elle prépare activement un nouvel album à saveur country. Hein, c'est attendu quelque part cet automne. Alors, elle en a parlé à quelques occasions en entrevue. Et aussi, vendredi, elle nous a vraiment percé de nostalgie parce que vendredi, c'était la journée de l'album québécois, le 18 septembre dernier. Et là, elle avait mentionné qu'elle avait 7 albums en carrière qui représentent

0: façon. Alors, en attendant sa nouveauté, on se l'offre avec Combien de temps à Viva?
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0: Directement au milieu de la décennie 80, The Sun Always Shines on TV. C'est à venir dans un instant. Viva, restez là.
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8: Bonjour, ici Claude Marquis, voici vos actualités. Le député fédéral de Richmond-Arthabasca, Éric Lefebvre, a été hospitalisé après avoir perdu connaissance à 3 reprises lors d'un vol entre Vancouver et Toronto. L'avion a été dérouté vers Winnipeg où il a subi plusieurs tests. Le député affirme qu'il ne s'agit pas de son premier épisode, mais que les informations reçues cette fois étaient préoccupantes. Il prendra la semaine pour récupérer et consulter son médecin. Et le ministère de l'Environnement mène une nouvelle campagne de vaccination contre la rage du raton laveur jusqu'à mercredi. Quelques 440 000 doses seront larguées par avion au-dessus de secteurs boisés, sur près de 3200 km², dont 11 municipalités du centre du Québec. L'objectif est de réduire la propagation de la maladie chez les ratons laveurs, les moufettes et les renards. C'est ce qui complète vos informations. 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

Festival Avant Midi, lui, qui a récolté pas moins de 6 belles nominations en vue du prochain gala de La Disque pour son premier album solo en tant qu'artiste émergent, comme il aime le rappeler sur ses réseaux sociaux. Il a d'ailleurs dit que, bien honnêtement, c'est au-delà de toutes ses attentes. Il dit « Même pas besoin de gagner, je suis déjà comblé. » Alors, album de l'année, choix de la critique, folk, succès populaire pour les amours de seconde main. Il est dans la catégorie artiste masculin de l'année, auteur ou compositeur de l'année, chanson de l'année également pour Ballon Sonde. Alors, on souhaite évidemment la meilleure des chances à Jean-François Posé. Et le gala, animé encore une fois cette année par Pierre-Yves Roy des Marais, va se dérouler le 8 novembre prochain. À venir dans un instant, une tendance mode que Céline est en train de remettre au goût du jour. On aura l'occasion de s'en reparler. Elle sera là également en musique. Et pour tout de suite, ce sont les Backstreet Boys qui s'invitent. I Want It That Way à vivre.

0: et Garou et Sous le vent dans Viva l'avant-midi. Céline Dion qui a fait encore un magnifique retour sur scène en fin de semaine à Paris. Alors, les critiques sont unanimes et on s'intéresse bien sûr à Céline, sa voix, ça c'est certain, mais son look également, de la tête aux pieds et même jusqu'au bout des ongles. Sur le site 20minutes.fr, on parle de la tendance beauté que Céline est en train de remettre au goût du jour pour notre plus grand bonheur, parce que je vais vous dire que c'est pas trop compliqué de s'occuper de ça. Parce qu'on dit que Céline Dion confirme le retour des ongles minimalistes avec une manicure sobre, vraiment à l'opposé des tendances maximalistes qu'on a vues cet été. Alors, Céline, carrément, mais pas de vernis, là, non. On parle vraiment d'une no-manicure, je vous dirais. Alors, les ongles courts, propres, avec des cuticules soignées et un vernis quasiment transparent qui laisse pratiquement apercevoir que t'en as pas, là, finalement. Mais une base d'ongles naturelle. Et on dit que pour reproduire le tout, il faut appliquer une huile pour cuticules avant de dormir et une bonne crème hydratante, parce que lorsque nos cuticules et la peau autour de l'ongle sont bien nourries, même des ongles nus paraissent immédiatement plus élégants et haut de gamme. Ah, alors, pourquoi pas? On y va dans l'hydratation des ongles dès ce soir. Dacha est à venir à Viva. Restez là.
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Pour bien passer votre heure de lunch, eh bien, ça se passe à Viva, ça c'est certain, avec la belle nostalgie du lunch 80-90-2000. Est-ce que ça se pourrait que j'ai vu à l'horizon la compagnie créole? Ah non, mais je le dis pas trop fort, je le dis pas trop fort. Je laisse Julie vous donner tous les détails dans les prochaines minutes, puis elle va partir ça avec un excellent montage en plus. Alors, Diane Simard vous souhaite là-dessus bon appétit. On se retrouve tout de suite après pour Viva l'après-midi. Ciao, à tantôt.

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3: Bonjour, ici Claude Marquis, voici vos actualités. Le député fédéral de Richmond-Arthabaska, Éric Lefebvre, a été hospitalisé après avoir perdu connaissance à trois reprises lors d'un vol entre Vancouver et Toronto. L'avion a été dérouté vers Winnipeg où il a subi plusieurs tests. Le député affirme qu'il ne s'agit pas de son premier épisode, mais que les informations reçues cette fois étaient préoccupantes. Il prendra la semaine pour récupérer et consulter son médecin. Et le ministère de l'Environnement mène une nouvelle campagne de vaccination contre la rage du raton laveur jusqu'à mercredi. Quelques 440 000 doses seront larguées par avion au-dessus de secteurs boisés, sur près de 3200 km², dont 11 municipalités du centre du Québec. L'objectif est de réduire la propagation de la maladie chez les ratons laveurs, les moufettes et les renards. C'est ce qui complète vos informations. 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
1: Salut tout le monde, j'espère que ça va bien. Avez-vous passé une belle fin de semaine? En avez-vous profité? Nous autres, oui, en masse de notre bar. On est allé au camping. On est saisonniers dans un camping à peu près à 50 minutes de chez nous, je vous dirais. Et ben c'était beau, les couleurs, tranquillement, pas vite. Ça change de couleur, les arbres, c'était le fun. On dirait qu'il y avait un vibe différent de l'été, là, quand c'est les grosses canicules. Mes filles ont adoré en profiter. On a amené le petit Jeep des filles qui ont reçu à leur fête la semaine d'avant. Là, ils se sont promenés en masse et c'était le cours de conduite. C'était tellement drôle. La seule chose, c'est que je me suis dit, ouais, j'aurais dû apporter des petites mitaines. Hein? On a ressorti les manteaux de printemps, d'automne, hein, aujourd'hui. Un petit peu plus frais, mais quand même, moi, j'ai sorti mon petit tricot, hein, et tranquillement, pas vite, un petit tricot col roulé, là. Oh, qu'on est bien. J'étais en forme pour vous jaser. 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Je vous en reparle d'ici les prochaines minutes. On y va avec notre montage musical qui va vous faire plaisir. TLC, Pharrell Williams, Justin Bieber, Olivia Newton-John et Madonna. Vogue, à Viva!

0: Julie Barry qui vous accompagne dans le lunch en ce lundi 21 septembre. C'est officiel. Ella Langley a battu un record. Nouveau record pour elle qui cumule 22 semaines à la première place du Billboard Hot 100 pour la chanson Choosing Texas. Elle a égalé officiellement Mariah Carey avec son record qui est établi depuis quand même assez longtemps avec All I Want for Christmas Is You pour le nombre de semaines passées au sommet du classement. Il y a d'autres succès qui ont été dépassés, évidemment, avec Choosing Texas, qui a passé devant Old Town Road de Lil Nas X et Billy Ray Cyrus, A Bar Song de Shaboozy aussi, qui avait chacun atteint 20 semaines au sommet. Et là, ben, elle est à une semaine de battre Mariah Carey. Elle a égalisé. Maintenant, faut la battre. Donc, souhaitons-lui une semaine de plus au top du palmarès. Au retour, Tom Jones et Sex Bomb dans le lunch.
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0: J'ai un beau cadeau pour vous autres à regarder pendant votre heure de lunch, justement. Ouais, le lunch 80-90-2000 se poursuit jusqu'à 13h. On est ensemble, Julie Barry, je vous accompagne maintenant. C'est notre rendez-vous de chaque jour, notre rendez-vous quotidien en semaine. 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

vient de votre dernier 24 heures en été officiellement. Bon, OK, il nous reste un petit peu plus que 24 heures quand même, là. Peut-être un dernier 30 heures en été officiellement. Demain, l'équinoxe d'automne à 20h05 exactement, demain soir. Alors, on fera notre entrée à deux pieds dans l'automne ensemble. Je vous souhaite une belle journée et c'est la toune que je me suis faite le plus chanter parce que je suis née en 94, là où la toune était bien, bien, bien populaire. Voici Julie, l'écolote dans le lunch. 80, 90, 2000. À demain, salut!

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4: Bonjour, ici Claude Marquis, voici vos actualités. Le député fédéral de Richmond-Arthabasca, Éric Lefebvre, a été hospitalisé après avoir perdu connaissance à trois reprises lors d'un vol entre Vancouver et Toronto. L'avion a été dérouté vers Winnipeg où il a subi plusieurs tests. Le député affirme qu'il ne s'agit pas de son premier épisode, mais que les informations reçues cette fois étaient préoccupantes. Il prendra la semaine pour récupérer et consulter son médecin. Et le ministère de l'Environnement mène une nouvelle campagne de vaccination contre la rage du raton laveur jusqu'à mercredi. Quelques 440 000 doses seront larguées par avion au-dessus de secteurs boisés, sur près de 3200 km², dont 11 municipalités du centre du Québec. L'objectif est de réduire la propagation de la maladie chez les ratons laveurs, les moufettes et les renards. C'est ce qui complète vos informations. 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

route avec vous autres jusqu'à l'arrivée de votre émission du retour. Viva la Casa, ben des affaires à vous raconter encore pour cette deuxième portion de journée. Nouveauté pour Clément Jacques. Alors oui, c'est en lien avec un cowboy. On y reviendra. Aussi, comment ça s'est passé le lancement pour Sarah Dufour qu'on a eu la chance de voir à Tout le monde en parle également hier. On va se l'offrir en musique aussi. J'aurai la chance de vous en parler, ça c'est certain. Et quand je parle de bonne musique, je parle d'une courbe assez extraordinaire avec Ella Langley, hein, qui vient d'atteindre et de, je vous dirais, d'égaliser un record. On

sur les chansons qui l'ont fait vibrer et qui vous ont fait vibrer aussi, probablement comme la prochaine que j'ai à vous proposer. Un gros, gros, gros coup de cœur pour moi, c'est sûr, dans le catalogue de Tracy Chapman. Give me one a reason, parce qu'ici, c'est Viva la musique, c'est ce qu'on vous offre maintenant. Bon début de semaine chez nous.

0: 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Shakira et Burna Boy sur Die Die dans Viva l'après-midi. Et on enchaîne avec Benson Boone maintenant.
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0: l'instant, on s'offre celle qui vient tout juste d'égaler un record historique avec sa pièce Choosing Texas. Ella Langley en est à 22 semaines en tête du classement Hot 100 de Billboard. Rien de moins. Alors, grâce à cet exploit-là, elle égale le titre de Mariah Carey, All I Want for Christmas Is You, en tant que chanson qui est restée le plus longtemps en tête du classement de tous les temps. Alors, elle continue son ascension. Est-ce qu'elle va arriver à 23 semaines, 24 semaines? On surveille, c'est bien certain. La chanteuse qui a décroché un nombre record également de 9 nominations en vue de la 60e cérémonie des Country Music Academy Awards. Alors, dans la catégorie, entre autres, artiste de l'année, album de l'année, chanson de l'année et Choosing Texas et Be Her sont sélectionnés dans les catégories single de l'année et chanson de l'année, rien de moins. C'est avec d'ailleurs ce hit qu'elle s'invite dans un instant. Ella Langley, Be Her, à venir à Viva. Restez là, je vous souhaite un excellent début de semaine.
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Un premier temps, le seuil de single d'or au Canada et maintenant, elle vient d'atteindre le stade supérieur, le stade de ne pas faire de jeu de mots, de disque de platine. Franc succès du côté de la France également. Le titre a officiellement été certifié single d'or également. Alors, il s'en va d'ailleurs pour sa partie de tournée européenne dans les prochains jours. Ça part le 2 octobre prochain. Il y sera en Europe là, tout au long du mois d'octobre. À venir dans un instant, William Cloutier avec Zach Chico. Mais pour tout de suite, voici Rachel Platten et Fight Song à Viva. 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

dans un instant, Viva Matt Lang, entre autres en musique, lui qui vient de nous offrir une toute nouvelle chanson accompagnée d'un vidéoclip vendredi, Wiggle Pow. Alors, une pièce qu'on va retrouver sur son nouvel album qui s'en vient en octobre prochain. Et le clip met en vedette Matt Lang habillé en ketchup. C'est assez spécial quand même. Et ça met en scène également Hugo Girard et Emmanuel Auger, rien de moins. Alors, c'est tout en humour, évidemment, cet album-là. Plutôt cette chanson-là de Matt Lang. Alors, Wiggle Bow, nouvelle pièce à découvrir dès maintenant. Ce qui s'en vient également à Viva, c'est le hit qui pop, If You Could Reel My Mind, de Stars on 54.

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4: Bonjour, ici Claude Marquis. Voici vos actualités. Le député fédéral de Richmond-Arthabasca, Éric Lefebvre, a été hospitalisé après avoir perdu connaissance à trois reprises lors d'un vol entre Vancouver et Toronto. L'avion a été dérouté vers Winnipeg où il a subi plusieurs tests. Le député affirme qu'il ne s'agit pas de son premier épisode, mais que les informations reçues cette fois étaient préoccupantes. Il prendra la semaine pour récupérer et consulter son médecin. Et le ministère de l'Environnement mène une nouvelle campagne de vaccination contre la rage du raton laveur jusqu'à mercredi. Quelques 440 000 doses seront larguées par avion au-dessus de secteurs boisés, sur près de 3200 km², dont 11 municipalités du centre du Québec. L'objectif est de réduire la propagation de la maladie chez les ratons laveurs, les moufettes et les renards. C'est ce qui complète vos informations. 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

Jean-Jacques qui est marimé sur Picture dans Viva l'après-midi. Et le vidéoclip de cette chanson-là en est à plus de 2,5 millions de visionnements. C'est un énorme succès pour Clément Jacques qui remet ça en plus. Il collabore à nouveau avec une chanteuse qui est très connue au Québec, une magnifique blonde. Encore une fois, d'après moi, il y a un penchant, là. Marimé et là, Mitsou. Oui, Mitsou qui nous offre une toute nouvelle version de son classique Lettre à un cowboy. Et c'est à Clément Jacques qu'elle a pensé pour faire cette collaboration-là. Donc, c'est disponible, cette pièce, depuis vendredi. Lettre à un cowboy. Alors, Mitsou et Clément Jacques. Clément Jacques aussi, qui il y a quelques jours à peine, nous a offert un nouvel extrait de son album Iris. J'ai beau te dire. Alors, nouveau clip aussi qui est disponible. Ça va très bien pour le cowboy saguenéen. It must have been love. Voici un classique signé Roxette, maintenant à Viva.

la catégorie également artiste masculin de l'année. À venir dans un petit instant, Taylor Swift, et on sait où elle était hier soir. Elle encourageait Travis Kelce, son marié, sur le terrain de football et elle montrait sa bague de mariage avec fierté. Je peux juste vous le dire, c'est une vidéo là, qui fait le tour du web en ce moment parce que

0: à s'en époumoner. A new hit, a new you à venir dans un petit instant. Taylor Swift est à venir à Viva. Restez là.
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Elle était l'invitée de Guilla pour parler de son quatrième album, Dolbo Mistassini, qu'elle nous a offert vendredi, qui vient tout juste de passer. Elle a fait son lancement, d'ailleurs, dans sa ville natale, à Dolbo Mistassini. Puis, il était question, quand même, de retour aux sources pour Sarah Dufour. Et j'ai vraiment aimé son allocution hier. Alors, c'était très rafraîchissant. Elle parlait également que c'était possible de mener une carrière si on n'était pas nécessairement dans les grands centres, que tout était possible aujourd'hui et que l'important, c'était d'être...

0: 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Alex Warren à venir à Viva, restez là.
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5: Bonjour, ici Claude Marquis, voici vos actualités. Le député fédéral de Richmond-Arthabasca, Éric Lefebvre, a été hospitalisé après avoir perdu connaissance à 3 reprises lors d'un vol entre Vancouver et Toronto. L'avion a été dérouté vers Winnipeg où il a subi plusieurs tests. Le député affirme qu'il ne s'agit pas de son premier épisode, mais que les informations reçues cette fois étaient préoccupantes. Il prendra la semaine pour récupérer et consulter son médecin. Et le ministère de l'Environnement mène une nouvelle campagne de vaccination contre la rage du raton laveur jusqu'à mercredi. Quelques 440 000 doses seront larguées par avion au-dessus de secteurs boisés, sur près de 3200 km², dont 11 municipalités du centre du Québec. L'objectif est de réduire la propagation de la maladie chez les ratons laveurs, les moufettes et les renards. C'est ce qui complète vos informations. 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

Roxane Bruno. On a Caïn qui est à venir en musique dans un instant. Je vous invite à ne pas manquer également The Time of My Life. On s'en va directement dans la bande sonore du film Dirty Dancing dans les prochaines minutes. Mais pour tout de suite, c'est Savage Garden qui s'invite Truly, Madly, Deeply. Un gros merci de choisir Viva.

0: Société professionnelle des auteurs et compositeurs du Québec qui ont remis 15 prix, alors pour sa 21e édition, et ça s'est passé du côté de Montréal. Alors, les récipiendaires se sont vus remettre chacun une bourse de 10 000 $ pour un total de 150 000 $ pour souligner leur contribution remarquable à la chanson, à la musique et à la création d'ici. Et Lou-Adrienne Cassidy est reparti avec le prix André Dédé Fortin pour originalité. On a entre autres les Cowboys Fringants qui sont partis avec le prix Sylvain Lelièvre pour enrichissement du patrimoine musical. Je souligne également que Fred Saint-Gelais est parti avec le prix François Cousineau pour musique en chanson. Du côté d'Arsenal Média, on a remis le prix de Paul Darège couleur country à Éric Goulet. Alors, toutes nos félicitations aux récipiendaires. Je dois vous noter également que Sylvain Cossette est reparti avec le prix auteur-compositeur, donc prix Stéphane Venn. Alors, on est riche, évidemment, de culture au Québec, faut se le dire. Dacha est à venir dans un instant. Viva, restez là.
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prochaine poche. Gros, gros hit de Blue Jeans Bleu qu'on vient de s'offrir dans Viva l'après-midi. Et est-ce que ce sera la chanson qui va repartir avec le prix de la chanson de l'année au prochain gala de la disque? Parce que oui, elle est dans cette catégorie, tout comme

samedi. Sale Barbe également y est avec Ma Maison, C'est Toi, avec l'Orchestre Symphonique de Montréal, où on dansait autrefois William Coutier, Zach Chico. Le choix sera difficile à faire. Fabien, que dans Gine de Poitrine également s'y retrouve. Alors, c'est nous qui choisissons pour la chanson de l'année. On peut voter également pour ma première nomination. La catégorie aussi artiste autochtone de l'année, révélation de l'année, groupe audio de l'année, également artiste masculin de l'année ou artiste féminine de l'année. Vous pouvez voter sur le vote.adisque.com. Moi, mon devoir est fait en fin de semaine. Ça a été dur, mais c'est choisi. L'important, c'est de se prononcer. Voici Milky Chance à Viva.

Quête du bonheur, ça prend bien toute une vie, hein, mais il y a des petites choses au quotidien qui peuvent nous aider et Jean-Pierre Gravel va nous en jaser dans Viva la Casa dans un instant avec Patrick Langlois qui s'invite. Diane Simard vous souhaite un excellent retour et on se rejase demain tout de suite après, on part ça de même. Bye bye!

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13: Bonne fin d'après-midi. Ici Claude Marquis. Voici vos actualités. La campagne électorale se poursuit au Québec et un nouveau sondage fait ressortir les dernières tendances électorales. Selon ce coup de sonde Palace Québec réalisé vendredi dernier, le Parti québécois reste en tête des intentions de vote à 28 %. La coalition Avenir Québec et les libéraux sont maintenant nez à nez en deuxième position avec 22 % des intentions de vote. Le Parti conservateur d'Éric Duhaime se situe en troisième place à 16 % et Québec solidaire ferme la marche avec 11 % des voix. La Fédération de l'UPA du Centre du Québec demande aux partis politiques de doubler le budget consacré à l'agriculture. L'organisation veut notamment plus de soutien pour les producteurs, la relève et l'adaptation au changement climatique. Elle souligne aussi la pression financière sur les fermes alors que les revenus sont en baisse et que la dette agricole a atteint un record de 34,2 milliards de dollars l'an dernier. La MRC de l'Érable interpelle les partis politiques sur plusieurs enjeux régionaux. Les élus réclament notamment plus de financement pour les infrastructures et le transport collectif, moins de paperasse et davantage d'autonomie municipale. Ils demandent aussi de renforcer les services de santé, le soutien aux organismes communautaires et l'accès à la formation en région. Et le Cactus de Victoriaville sera de la finale de la Ligue de baseball majeure du Québec. Les locaux ont remporté leur finale de division contre le Big Bill de Coaticook en signant 4 victoires en 5 rencontres. Les joueurs du Cactus seront au repos pour quelques jours dans l'attente du gagnant de l'autre série finale de division. C'est ce qui complète vos informations. 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